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8: Tu devrais pourtant le savoir, quand un homme malien dit seulement wallahi billahi, c'est que sa prochaine phrase sera un mensonge. Ayo makrobo, que veux-tu que je te dise, hein? Si le crocodile a un pantalon, c'est qu'il a trouvé où ranger sa queue. Tu t'attendais à quoi d'autre?
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2: 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beaucoup follow plan, nous a eu Sebaraya Soro, ça c'était l'essentiel, au cours de l'Oro Babolo déjà. Mais maintenant, ni Badian Dolantan et Fana, ça va vous y abolo, t'as fait que donc c'est le Halibi. 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
0: qu'est-ce qu'il y a
1: n'a pas de la connerie
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2: 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liga de l'antano de bubolo donc vous savez ka ko yero kene de temps ce qui fait que Mbappé dit donanga na la domba ke bao de do donc en séquence de Nico Baye donc à beau jabi à beau au la douma Mbappé 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
2: 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fédération a essayé qu'à miner mon kama et partenaire au kama parce que Cristiano Ronaldo marque des deux amis deux ne combina tagara marque chamane son ata donc oui à toi et nino panaké entraîneur panama bouya donc à jodo à tagara
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2: Messi ni Cristiano Ronaldo compare Non, Cristiano Ronaldo, il faut reconnaître que c'est vrai que c'est terrain que la fédération a utilisé. Donc ça, un mot, il y aura une fin à la naïve, bon, tu vois, de la cataracte, c'est vrai que souvent c'est compliqué. Ah, toi, il y a pour qu'il y ait un autre, ça se pose des dos.
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0: ça. 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
3: 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déjà, a beaucoup fait le plan, nous, à Yolo Sebaraya Soro, ça c'était l'essentiel, au cours de Woro Babolo déjà. Mais maintenant, ni et ni Badian Dolantan et ni Fana, ça va vous y aboulo, t'as qu'à t'aider aussi, c'est le halibi. 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
3: et à matcher c'est la noya parce que moi je viens à ce qu'ils la ma colonne donc c'est vrai que ton flabé bouche c'est un
1: cas
3: de ce que mes télé vous donne
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3: 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les Ligue des Nations mais c'est na kaba mais d'où ne ikobi je pense que votre ou Kelly kaba Ligue des Nations a joué la batna yala après qu'a été confirmation de Roni Munu Sugandi Ramunu mena Sugandi quoi ma Kelly Munu mena Sugandi au cas c'est car statut confirmé kaira kapo aller de kundo
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3: 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de l'entraîneur de bubolo donc vous savez qu'a qu'on ira au Canada ça ce qui fait que Mbappé dit donanga na la domba ke baudedo donc en séquence de Nico Baye donc abo jabi abo o de la douma Mbappé 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
3: ko akatoy voilà, au cas, un engagement dans ma bac à statut gardé, en même temps, les temps de jeu considérables, même si, Cristiano Teblé, Chico Robayara Kava. Mais je pense que, oui, la fédération a essayé qu'à amener mon Kama, partenaire au Kama, parce que Cristiano Ronaldo marque les deux. Amé Domne, Kobina, Tarara, marque Chamane Songata, donc, oui, à ce et Nino, pendant qu'il y a un entraîneur, Fanama Bouna.
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3: Messi ni Cristiano Ronaldo compare c'est plan. Non, Cristiano Ronaldo, il faut reconnaître que c'est vrai que c'est terrain qu'on fait fédération l'a utilisé. Donc ça, un mot, il y aura une fin à la naïve, bon, tout de la carte. C'est vrai que souvent c'est compliqué. Ah, toi, il y a un pour qui a raté la voile sur la façon pour les deux.
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